0: France 021, gros porteur au niveau 350.
1: France 021, centre de Montréal, bonsoir. Autorisé position présente, direct Sabry, en vol.
0: Direct sur Sabry, France 021, pour l'ordre.

0: Bonsoir, bonsoir, la France 2, 3, Golf, au niveau 350, c'est TDLC.
1: France 2, 3, Golf, 2, centre de Montréal, bonsoir, votre réception présente de la Savry, en route.
0: Savry, en route, la France 2, 3, Golf, au niveau 350.

0: Centrale de Montréal. Bonsoir, Air France 083, kilo lourd, niveau 350.
1: Air France 83, kilo lourd, Centrale de Montréal. Bonsoir.

0: de Montréal, en 89, uniforme, reporter, bonsoir, numéro 370.
1: 39 89, uniforme lourd, ça de Montréal, bonsoir.

0: Montréal, bonsoir Air France 89 uniforme, le lourd, niveau 370.
1: Air France 89 uniforme lourd, salut Montréal, bonsoir.

0: Montréal, Air France 89, Équipeur Bleu, bonsoir, niveau 370, en route sur Elso.
1: Air France 89, uniforme lourd, sur le Montréal, bonsoir.

0: 856, Level 3 Hunter.
1: ISO 856, Long Island City, good evening.
0: Bonjour, la 3025 Lourdes, on est au 3025 Lourdes.
1: 1502 5 Lourdes, le centre de la morale, bonjour.

0: Bonjour Air France 017, gros porteur, au niveau 390.
1: Air France 027, Euro France de Montréal, bonjour.

0: 2-0 transporteur, niveau 3-4-0.
1: Air France 0-2-0, nous, on va à Montréal, bonjour.

0: Montréal, bonjour Air Canada. 3.7, niveau de vol 360 et 3.7.
1: Air Canada 317, Centre de Montréal, bonjour.

0: Charles, Air France 9-8 Golf devant.
1: Allez-y.
0: Est-ce que vous pensez qu'il serait possible de monter au niveau 390 sur cette route?
1: France 9-8 Golf, je suis incapable. La prochaine altitude disponible, c'est niveau de voie 400.
0: Bon, merci de l'information. On est un peu trop lourd pour le moment. Je vous rappellerai un peu plus.

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0: 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Typique 10 medevac, changé sur ma fréquence 1197.
1: Québec 1-0 Medevac avec moi sur la 9 Décimal 4.
0: Québec 1-0 Medevac, roger.

0: Bedford geht durch, Basis Romantik, Anfang, Crossport, Level 2.
1: Alors, c'est avec quoi, 3302, il nous reste 7-8-2.
0: Il nous reste 7-8-2, Roger.

0: centre de Montréal, le Québec, juste une reconnaissance de demande pour le 6 Exa pour y en avoir un 8 Val d'Or, c'est disponible.
1: Québec,
0: c'est le Québec, c'est le Québec, c'est le Québec, c'est le Montreal, Qatar, 70 Echo Heavy, flight level 3, 0.
1: Very 70 Echo, Roger.

0: Québec 10 Medevac. Contactez-moi sur 120072 et appelez si vous êtes récopié la dispatchante à Val-d'Or.
1: 120072,
0: très copié. Québec 10 Medevac 2, donc voilà, dernier départ pour Val-d'Or à 1700, vent 150 à 14, rafale à 20, c'est 150. 6 000 pieds quelques, 8 500 pieds épars et plafond 11 000 pieds couverts, température 1,2, point de rosée 0, altimètre 2,9,5,4.
1: 2,9,5,4, merci.
0: Merci.

0: c'est deux contacter le centre de Montréal. C'est 1-2-7-8-7, bonjour.
1: On passe avec le centre, 1-2-7-8-7, 8-7-2, merci beaucoup.
0: Kilo 8783, passé 50, 1-3-3-7-7.
1: Je suis là.
0: Mais ça, c'est pas grave.

0: 8-7, devant, bonjour, on vient passer, 22-4-0. On a pas vu des autres.
1: Inuit 701, centre de Montréal, bonjour, montée de votre vol 370.
0: 370, Inuit
1: 701. Roger.

0: Blizzard 501 Medevac, Montreal Center, good afternoon.
1: Montréal, Charter, France 08, lourd, niveau 400, bonjour.
0: La France 08, lourd, centre de Montréal, bonjour.

0: 8701, appelez le centre de Montréal maintenant sur 12787.
1: Donc 12787, il va être 701.
0: Okay.

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1: 8 miles. It's an eastbound same type, 1,000 feet below.
2: Circuit Info Nation, copy. Thank you, Dr. Schweizer.
1: Air Canada 6, Air Canada 6, traffic sur votre aile gauche par 7000, direction ouest. C'est un même type d'appareil, 1000 pieds au-dessus.
2: On va le dire, Air Canada 6.

0: Avec 10 Medevac, ça s'est mis direct.
1: Urpop. Je pense que c'est direct Urpop qui est avec un drone Medevac, merci.
2: Montreal, Delta 160 Heavy, flight level 382 for 390.
0: Delta 160, roger.

0: Bonjour, Air France 026, gros porteur, le niveau 380 sur Tunis.
1: Air France 026, lourd, centre de Montréal, bonjour.

0: Québec 10, Medevac, appelez-moi sur 1-3-2-6-7.
1: 1-3-2, Québec 1-0, Medevac.
0: Québec 1-0 Medevac, est-ce que vous souhaitez copier la météo de Fourvière-Métoupe de 2-3-0-0?
1: Alors, Medevac, copier Québec 1-0 Medevac.
0: Québec 1-0 Medevac, alors station automatisée, vent 2-3-0 à 9, visibilité 9, plafond 1100 pieds couverts, température moins 2, point de rosée moins 4, mètre 2-9-6-7.
1: Deux, merci. C'est copié pour Québec 1-0, Medevac, merci.

0: Québec 10 Médévac, lorsque 13 descendait niveau de vol 290.
1: Lorsque 13 descendait niveau de vol 290 Québec 10 Médévac.
0: Québec 10 Médévac, capté le centre de Montréal sur un 3-2-2-7. Au revoir.